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C'est l'histoire de sa vie. En particulier, c'est l'histoire de son enfance qui la détermine comme femme, qui crée en elle quelque chose qui n'est pas du tout lui donné, une essence, qui crée en elle ce qu'on appelait quelquefois l'éternel féminin, la féminité. Le petit bébé féminin est fabriqué pour devenir une femme. Et on montre comment, déjà bien avant que l'enfant ne soit même conscient, on inscrit dans son corps, dans la manière de le faire téter, de le porter, de le bercer, etc., etc., on inscrit dans

0: compagnie, vous m'avez tous reconnu, c'est moi Fredo, bien sûr. En compagnie de la sympathique et authentique
1: Marie-Aude.
0: Vous êtes bien sur trois fréquences, 102.0, 103.3, 104.1 de la bande FM. Un site remarquable, c'est www.radioescapade.org. Vous pouvez nous retrouver, bien sûr, sur les réseaux sociaux. Voilà, qu'est-ce qu'on est bien. Nous avons un numéro de téléphone 04 66 77 95 et 46. Et voilà, on est bien, nous sommes ouverts du lundi au vendredi.

0: Amis fidèles auditeurs et auditrices, bonjour. J'espère que vous allez bien. Ça y est, on commence à me faire des farces dans le studio. C'est géant. Voilà, je ne sais pas ce qui se passe. Il y a une tempête, a priori, on voit du vent. C'est les branches qui bougent. Bonjour à toi, ma chère Marianne. Comment vas-tu?
1: Bonjour, Fredo. Ça va bien, et toi?
0: Eh bien, oui, ça va bien. Il commence à faire bien chaud. Les cours d'eau sont bien remplis. Bientôt, on va pouvoir se baigner. Et il faut que la température, bien sûr, faut qu'elle reste, hein. Voilà, on est bien. Ben, au sommaire de notre émission aujourd'hui, on a un groupe magique, ma chère Marie-Aude.
1: Oui, un groupe authentique, un duo.
0: Oui, exceptionnel. On était en train de se poser la question avant l'émission. Qui c'est qui a contacté la station? On ne sait plus.
1: Bon, bah en tout cas, ils sont là aujourd'hui.
0: Ah ben, en tout cas, ils sont sympathiques.
1: Et vous allez découvrir un duo très authentique, encore une fois.
0: Voilà, alors au cours de l'émission, on vous annoncera des bonnes nouvelles, bien sûr. Et puis, un événement exceptionnel, c'est bientôt... Hélas, il faut qu'on tourne la page, bien entendu. Tu ne le sais pas encore, ma chère Marie-Aude.
1: Non. Je vais la prendre alors.
0: Le cocktail ne s'arrête pas. Il ne va pas s'arrêter. C'est le changement de générique qui m'a donné tilt en réécoutant ce que tu avais fait il y a quelques semaines en compagnie de Marie-Aude, en compagnie de Charlie, qu'on salue au passage. Elle n'est pas là aujourd'hui, mais on lui fait un gros coucou et on l'embrasse bien fort, on pense bien fort à elle. Voilà. Et à force d'écouter cet enregistrement, eh bien, je suis en train de préparer un super clip qui va être en ligne très prochainement.
1: Ah bon?
0: Et on passera ça à l'occasion de la dernière émission.
1: Mais tu veux dire un clip de l'émission?
0: Oui, un clip de l'émission qui sera en ligne avec la chanson que vous m'avez écrite.
1: Ah, avec voilà. Ton générique.
0: Voilà, le futur générique de la rentrée. Et pour vous dire que le cocktail, on le retrouvera tout au long de l'été. Voilà. C'est pas magique, ça?
1: Mais bien sûr que c'est magique. Comment ça peut être autrement?
0: Eh oui, on sera pas là, mais on entendra nos voix. Voilà. Oui, ça c'est magique.
1: Tu veux dire que l'émission sera rediffusée cet été, c'est ça?
0: Voilà, toutes ces émissions seront rediffusées, bien sûr avec un petit cocktail bien mélangé. Voilà. Et on retrouvera des interviews, plein de surprises.
1: Ça mais, c'est une bonne nouvelle, oui, effectivement, c'est une super nouvelle.
0: Voilà, super nouvelle. Et puis on va annoncer, parce que je sais qu'il y a des invités qui vont venir, parce qu'il nous reste exactement... deux émissions, mais vraiment exceptionnelles, on va en parler au cours de l'émission. Et je voudrais dire, avant de commencer l'émission, c'est vrai que quand je dis un micro, je ne le lâche plus, je voudrais dire à tous ceux qui sont sur les réseaux sociaux, je les remercie du fond du cœur, parce que ces derniers temps, ils ont fait un énorme partage, et ça continue, que ce soit sur Marie-Aude, Charlie et moi-même, et par rapport aux événements qui vont suivre dans les semaines à suivre, dans le cocktail musical, vraiment, ils ont fait un sacré partage, et je leur dis merci, que ce soit amis, famille, auteurs, compositeurs, chanteurs, et ça, je tenais à le dire en direct et en live, parce que vraiment, chapeau.
1: Oui, merci pour tous les partages sur les réseaux. Ça permet de faire parler de la radio.
0: Oui.
1: Ça permet aussi de faire découvrir tous les artistes qu'on peut accueillir dans le studio.
0: Alors là, ça me rappelle, il y a quelques années, on voyait le logo de Radio Escapade sur toutes les affiches des manifestations qu'on annonçait chaque fois, et les gens ont joué le jeu, et là c'est reparti à une allure impressionnante, et vraiment c'est formidable, et c'est bien pour la station. Alors, moi, je vais dire franchement, il n'y a pas que le cocktail. Il faut bien préciser qu'il y a environ une cinquantaine d'émissions, 80 bénévoles qui font vivre la radio et notre équipe qui est là, parce que sans eux, on ne pourrait pas produire toutes ces émissions, ma chère Marie-Aude.
1: Oui, d'ailleurs, on va remercier tout le monde finalement aujourd'hui.
0: Voilà, on remercie tout le monde.
1: Oui, mais je l'avais pressenti, ça va être une émission sur le thème de l'amour et du partage.
0: Vélo, comme il devient, il est rouge comme une tomate. Bonjour Antoine, comment tu vas? Ah, il va bien, il va bien.
1: Bon, bah, super, tant mieux, parce qu'il est avec nous pendant plus d'une heure, donc il faut qu'il soit en pleine forme.
0: Ah ben, bah, il nous supporte. Hein.
1: D'ailleurs, Fredo, tu voulais pas nous faire quelques annonces, là, pour les prochains invités
0: Ah ben, on va faire une annonce exceptionnelle, bien sûr, on va l'annoncer. Hein. Alors, d'ici quelques semaines, dans le studio, non, vous rêvez pas, hein, nous recevrons une star nationale et internationale dans les studios de Radio Escapada. Alors, ça a fait vraiment, vraiment le tour de la ville, puisqu'encore il y a quelques heures, il y a des amis à moi qui m'ont arrêté, et j'étais à pied, et qui m'ont dit, ce matin à la boulangerie, on parlait que de toi. Et j'ai dit, mais pour quelle raison ? Tes oreilles devaient siffler. Et pareil qu'il y a Jane Manson qui vient dans les studios de Radio Escapade.
1: Eh oui, cette nouvelle a bien diffusé. Hein.
0: Bien diffusé. En plus, c'est incroyable le nombre de vues. Dès que l'annonce a été mise, ça a été vraiment... c'est parti comme une allumette. Hein. Mais en plus de ça, voilà, j'ai fait un jeu. Et j'aurais pas cru que ça allait prendre. Et j'étais obligé de faire un clip pour dire d'arrêter. Les gens, ils continuent encore aujourd'hui à marquer c'est John Manson. Alors, j'ai mis les photos, mais j'ai pas mis le nom de l'artiste. Alors, donc, du coup, on a stoppé le jeu. Et c'est là où on a vu où l'émission est écoutée. Et c'est vraiment magique, je disais qu'elle était écoutée au Maroc. Donc, je fais coucou à la dame qui nous écoute et qui a gagné et qui a donné sa place à une dame de Quissac. Que nous recevons dans les studios de Radio Escapade.
1: Voilà, le jour de l'émission où nous accueillerons Jane Manson, qui viendra présenter donc son nouvel album.
0: Voilà, et ça c'est vraiment magique. C'est le 4 juin, ici même dans les studios de Radio Escapade. Et puis j'attends une nouvelle au cours de la soirée, mais le même jour. Mais pour l'instant, je ne me prononce pas. On le saura le jour J, voilà. Ou peut-être on l'annoncera avant. Ce sera nos confrères ici à la station qui l'annonceront, puisque pas avant le 4 juin, on ne fait pas d'émission. Et puis, un événement pour la dernière, pour les 30 ans du cocktail musical. Ah non, ça c'était pour Jane Manson. Mais le 18 juin, qu'est-ce qui va se passer dans cet hippo ? N'ayez pas peur. Ne vous affolez pas, il y aura les gendarmes. Et pas n'importe lesquels. Hein. Ils arrivent en troupe. Ah, il y aura Sœur Claudine. Eh oui, les gendarmes de Saint-Tropez en personne ici, le sosie officiel, et peut-être Madame Doubtfire qui sera dans les rues de Saint-Hippolyte-du-Fort avec son petit scooter. Alors, ça, je ne te l'avais pas dit. J'espère. Alors, il y aura bien sûr...
1: Il n'y aura pas assez de place dans le studio, je crois.
0: alors, donc, il y a un tournage qui va se faire. Alors, ça va démarrer le matin. Il y a des commerçants qui sont déjà un petit peu au courant qu'on va passer dans les magasin et avec les tenues de gendarme. Alors, à bon entendeur, si vous avez une tenue de gendarme qui traîne de l'époque, les années 60, on est preneur parce qu'on est quelques-uns à vouloir se déguiser en gendarme.
1: Oui, ça ne va pas être facile à trouver. Hein.
0: Alors, je te jurerais que Sœur Claudine, elle sera là avec une tenue. Je sais qui c'est. Mais je ne le dis pas.
1: Tu sais qui va jouer, Sœur Clotilde ?
0: Ah oui, elle s'est inscrite d'ailleurs, elle s'appelle Marionne.
1: Bon, ben, on verra le 18 juin.
0: Voilà. Donc, il y a deux dates vraiment exceptionnelles. On va rigoler, on va passer un bon moment. Voilà, ma chère Marionne.
1: Ben, est-ce qu'on écoute une petite chanson de l'album de Jane Manson ?
0: Avant d'écouter la on va écouter une version Hotel California.
1: Mm-hmm. Hein? C'est une reprise.
0: C'est une reprise en live à l'Olympia, si je me trompe pas. Et c'est un album qui est remarquable. J'ai écouté les musiques, elles sont superbes. Et on se retrouve de suite après.

0: Quelle version remarquable, bien sûr, interprétée par Jane Manson, que nous recevrons le 4 juin ici dans les studios de Radio Escapade. Attention aux gagnants, hein, soyez là aux alentours de 16h30 pour les places, puisque l'émission va être entièrement filmée. Il y aura 4 caméras, il y aura 2 photographes. Voilà, je précise bien, soyez là à 16h30 si vous êtes à l'écoute. Je pense que vous êtes à l'écoute. Salut Joss de Guissac, bisous, et puis on t'attend le 4, hein. Voilà.
1: Oui, ça va être un bel événement.
0: Voilà, c'est, on est bien, Tintin.
1: Bon, mais aujourd'hui, 21 mai, nous recevons un duo, le duo Florelli, et nous allons vous présenter ces deux artistes qui viennent aujourd'hui nous parler de leur chanson, de leur album, de leur histoire. Donc, bonjour à tous les deux. Bonjour, on peut dire Aurélie et Florian.
2: Bonjour à tout le monde.
3: Bonjour à tous les auditeurs et auditrices de Radio Escapade.
0: Ah, bonjour à vous.
2: Elle en fait toujours un peu plus que moi, c'est une faillotte.
3: Toujours, les femmes font toujours plus que les hommes.
0: Mais en tout cas, nous sommes ravis de vous recevoir ici dans le studio de Radio Escapade. On nous reçoit sur 3 fréquences, 102.0, 103.3 et 104.1, et sur le reste du monde qui est www.radioescapade.org. Ça, c'est magique, hein ?
3: Ah oui, tout est magique, Fredo, sur Radio Escapade.
0: Ah. Alors, avant de commencer l'émission, nous avons fait une sacrée recherche pour trouver cet enregistrement. Je pense qu'on va, on va s'y prendre maintenant, ma chère Marioda, avant de raconter.
1: Oui, c'est un enregistrement, un des premiers enregistrements d'une des prestations d'Aurélie. Donc, le nom de scène, on peut le dire. Ton nom de scène, c'est, tu te présentes comme Aurélie ou
3: Florelli.
1: Florelli, c'est le nom du duo ou
3: c'est le nom du duo. Après, moi, c'est Aurélie. Et on me surnomme la Maman Soleil.
2: Voilà, tu as fait un peu sous le vocable Maman Soleil. C'est peut-être ceux qui vont évoquer.
1: Voilà. Donc là, on va écouter un des premiers enregistrements que l'équipe de Radio Escapade a retrouvé.
2: Waouh.
0: Ah oui.
2: Déjà.
3: J'ai commencé tôt.
1: C'est ce qu'on a vu.
3: Très tôt. Tu as été très voix. Très loin, Fredo, effectivement.
0: Ah oui.
3: On sent bien la voix de soprane, je trouve, hein,
0: oui.
3: À l'écoute.
0: Hein. Oui, tu as commencé très jeune, d'ailleurs, je vois.
3: Ah oui.
0: Ah oui.
1: Alors, tu as toujours chanté, toi, Aurélie ?
3: J'ai toujours chanté, ouais. Depuis toute petite, j'ai eu fait voilà, des scènes, des tremplins, des émissions. Et puis, effectivement, après, là, bon, j'ai fait quelques émissions, on va dire, un peu plus approfondies dans divers domaines. Hein, mais oui, j'ai toujours chanté. Ouais.
1: Et est-ce que tu peux nous raconter ce qu'il s'est passé pendant le Covid ? Parce que j'ai lu quelque chose te concernant et j'ai trouvé ça vraiment très très beau. Donc est-ce que tu peux raconter aux auditeurs de Radio Escapade ce que tu as fait pendant le Covid ?
3: Avec plaisir. Eh bien, pendant le Covid, donc moi je suis maman déjà, donc de 2 enfants, 2 petits garçons, donc sur Nîmes, puisque je suis sur Nîmes. Et pendant le Covid, la période était assez difficile pour toutes et tous, et que ce soit les enfants de l'école ou l'équipe pédagogique ou même tous les habitants de Nîmes, partout ailleurs aussi, j'ai commencé à réaliser des shows en alternant sketch et chant dans la rue qui porte le même nom que moi en plus, parce que je m'appelle Aurélie Salomon et la rue où se situe l'école de mes enfants et mon travail, eh ben, elle s'appelle la rue Salomon. Et donc la presse régionale s'en est emparée et on m'a surnommée la maman soleil nîmoise, quoi, qui illumine la vie nîmoise.
1: Donc tu t'installais dans la rue avec du matériel ou bien a cappella, comme ça, comment...
3: J'avais un micro Bluetooth, j'ai commencé comme ça.
1: Avec une petite enceinte.
3: Effectivement.
1: D'accord. Ouais. Et tu faisais des reprises, tu chantais les chansons du duo déjà. Est-ce qu'il y avait déjà quelque chose?
2: Non, on se connaissait pas encore.
1: D'accord.
3: Donc je remasterisais des concepts d'émissions parce que je suis assez décalée, style façon Fort Boyard par exemple. Je prenais des gens aux alentours que je trouvais et qui étaient quand même ok avant. Hein. Et donc on partait comme ça. Donc j'improvisais parce que j'étais beaucoup dans l'impro et ça partait comme ça en direct live, voilà, de l'émission de Fort Boyard sur la rue Salomon-Rénac. Nous accueillons non, le beau, le séduisant, le magnifique, le merveilleux, Jean-Luc, par exemple, tu vois, qui était là, et il était à fond, et puis donc on partait sur des musiques, voilà, sur des sketchs, et puis c'est vrai que ça a attiré la foule, et ça a très très bien marché, et c'est vrai que du coup, après, ben... Pendant cette période-là, ça a permis un petit peu d'égayer la vie de tous.
1: Ouais. D'accord, d'accord. À la sortie de l'école, alors.
3: C'est ça. Et puis enfants... ça s'est prolongé hein, quand même après sur la rue et même dans Nîmes. Hein.
1: D'accord, d'accord. Il a fallu poursuivre tellement ça a plu au.
3: Ah oui, oui, oui, parce que j'ai eu ben, donc des, la presse régionale d'abord qui est venue. Donc on a eu le Midi Libre, Objectif Gare, on a eu des radios qui sont venues aussi, France Bleu Gare-Lozère. On a eu voilà tout un tas de journalistes. Je m'y attendais pas en fait. Et puis ben, c'est vrai que du coup, ouais, ça a été quand même quelque chose. Ouais. Et puis je me suis dit bon ben on va continuer ça parce qu'il y a quand même quelque chose à faire, ça plaît, ça me plaît. Et puis c'est vrai que ben voilà, faire plaisir aux autres et se faire plaisir à soi-même, je pense que c'est ça l'essentiel quand même.
1: Et comment ont réagi tes deux enfants? Quel âge ont-ils?
3: Alors j'ai deux enfants, ouais. Léo et Livio qui ont 8 et 11 ans. Et ben, ils étaient... Alors chez nous on dit tafon, tu vois, quand on est à fond, on amplifie la chose, on est tafon, donc on tafonise, tu vois, pas mal.
1: Ouais, ouais, c'est bien ça.
3: Et voilà. Et donc mes enfants étaient plus que tafon, ils étaient trop tafon.
1: D'accord.
3: Dans cette aventure et tout le personnel de l'école aussi, et puis ben, l'ensemble des Nîmois effectivement, parce qu'après j'ai participé à des émissions de télé, et c'est vrai que l'image un petit peu de la maman soleil s'est agrandie partout ailleurs, au-delà des frontières nîmoises.
2: Mais tes enfants dans un premier temps disaient putain, elle nous fout la honte.
3: Ça, ah. C'est toi qui le dis, c'est
2: il
3: pas
2: se cachait derrière les roues de ta grosse
1: au début,
2: voiture.
3: C'est pas vrai. Ah, ouais. Il ment. Tu as vu comment tu es? Parce que tu as vu quand même comment tu es?
1: Oui, non. Alors ça, c'est Florian. Donc Florian qui est.
3: Il
1: donc,
3: est arrivé après.
1: Voilà. Et donc, est-ce que tu peux te présenter aux auditeurs de Radio Escapade à ton tour?
2: Oui, mais je m'appelle Florian Grano. Mon parcours de vie a été très fragmenté. J'ai fait beaucoup de métiers, j'ai fait beaucoup de choses. Et comme elle, j'ai travaillé beaucoup dans la musique. J'ai essayé de faire des choses depuis mon plus jeune âge avec plein de garçons. Et sans réussir à trouver mon John Lennon ou d'autres capteurs de belles mélodies. Et voilà, et puis d'étape en étape, un jour je suis arrivé à me dire que je ne ferais plus de musique, c'était trop difficile de tracter des groupes de garçons ou garçons et filles pour les amener à réaliser quelque chose, soit un studio, soit un projet musical. Et voilà, j'avais renoncé totalement jusqu'à ce qu'un jour, voilà, et ça elle va vous le raconter parce que sinon elle m'en voudrait si je le faisais à sa place, on s'est rencontrés.
3: On s'est rencontrés au théâtre de la Comédie de Nîmes lors d'un stage de chant d'été.
1: En quelle année?
3: 2021. Comme quoi le temps passe.
1: 2021, donc vous
3: quasi
1: êtes
3: 4 ans.
1: Vous êtes tous les deux, vous vous retrouvez tous les deux au théâtre pour quelle occasion?
3: Pour un stage de chant d'été, un stage estival.
1: Et parce que Florian, tu chantes aussi?
2: Voilà, avec plus ou moins de bonheur, comme vous allez le constater après.
1: D'accord.
3: Et donc, il pleuvait, alors qu'au mois d'août, rarement il pleut, hein, surtout à Nîmes, hein, qui est réputée être la ville la plus chaude de France. Donc, c'était déjà un signe qu'il y avait quelque chose qui allait se produire. Mmh. Et sous cette étincelle de pluie battante, une étincelle s'est produite et qu'elle s'appelle l'étincelle. Elle s'appelle comment? Elle s'appelle Florélie. En fait, je l'ai rencontrée à ce moment-là et il a craqué. Et il va vous dire autre chose parce que...
2: Non, mais si tu fais toutes mes répliques, je vais boire une bière et je reviens.
1: Bon, mettez-vous d'accord. Pas de scène de ménage à la radio, là.
3: Mais justement, on est façon scène de ménage, en fait.
2: Pas du tout.
3: On a un groupe de chant, mais on alterne aussi beaucoup sketch et chant. Donc, vous allez nous voir nous engueuler, entre guillemets. Mais en fait, c'est franchement de bonne guerre. Et en fait, même sur scène, on s'engueule aussi. Et plus on s'engueule et plus les gens, ils sont...
2: Fond. Non, juste la précision, c'est qu'en fait, elle dit et il a craqué, parce que si tu mélanges tout dans notre script, je vais pas m'y reconnaître. Elle dit il a craqué et moi je réponds non, c'est ma vieille carcasse qui a craqué. Voilà. Alors là, comme elle fait les deux parties, ben, j'ai plus rien à faire. Voilà. Donc, je vais aller boire une bière.
3: En parlant de parties, non, je plaisante. On va pas rentrer dans les détails.
1: Non, ça suffit. On va s'arrêter là. Non, mais... Il y a des enfants qui écoutent.
2: Va m'attendre dans la voiture, toi.
3: Mais je parlais de parties de pétanque que tu aimes bien tous les samedis. Après, la question est de savoir si tu tires ou tu pointes.
2: Non, mais là, tu es en train de prendre une mauvaise direction. Là.
3: Ah, moi, je suis comme Fredo.
2: Coupe la main.
3: J'adore imiter, j'adore jouer.
1: En tout cas, il semble que ce soit une belle histoire. Belle histoire d'humain, de musique, d'amour, hein, comme toujours avec la musique.
2: Total,
1: ouais. Peut-être on pourrait écouter une première chanson. Est-ce que vous seriez d'accord?
3: Je pense qu'on pourrait écouter un live.
1: Ah oui, ça, ce serait vraiment chouette.
3: On est d'accord.
1: Oui,
3: donc,
1: on va chanter
3: une chanson qui s'intitule « Femme affirmée ».
2: Et comme ça, pendant ce temps, on rectifiera le tir quant à tes propos.
3: Que tu pointeras bien sûr.
2: Vous allez la remettre
3: sur la bonne voie. Que tu pointeras bien à la radio.
1: Hein? « Femme affirmée », c'est une chanson qui met en avant la femme. C'est ce que vous avez, un message que vous avez voulu faire passer au travers de ce texte. Hein.
2: Tout à fait, beaucoup d'abus, beaucoup de poids qui sont posés sur les femmes, un manque d'attention, pour pas dire un manque d'empathie ou d'amour. Et c'est un petit peu ce qu'on a voulu transcrire, cette femme finalement sur laquelle tout le monde se jette et pas que pour son dévolu. Et voilà, donc...
1: Très bien, nous allons vous écouter. Merci beaucoup.

0: Bravo, bravo, bravo, quelle ambiance
1: merci
0: dans les studios de Radio Escapade.
1: Elle fait chaud dans les radios, on est à fond.
0: Bravo,
1: bravo, Escapade.
0: Vraiment magnifique. En tout cas, y a, la chanson est très jolie, l'accompagnement aussi. Et là, j'ai mis sur ma page Facebook un clip remarquable. Je crois qu'il y a une voiture rouge. Si
1: oui,
0: je me trompe
1: tout
0: pas.
1: À fait. Donc c'est le clip justement de la chanson qu'on vient d'interpréter avec Florian et qui s'intitule Femme affirmée, ouais.
2: Et la voiture rouge. C'est un mix des deux.
1: Et voilà. Il y a une voiture rouge.
2: Oui, la voiture rouge.
1: Eh ben souvent on a des stéréotypes où c'est l'homme qui a la grosse bagnole, tu vois, l'homme qui est toujours le plus fort. Et en fait c'est l'inverse dans ce clip, c'est un peu la femme, quoi.
0: Mais le clip
3: est
0: formidable.
3: Oui, c'est vraiment un mélange d'humour
1: c'est
3: et
1: ça.
3: En même temps, voilà, il y a quand même ce message derrière.
1: C'est exactement. Ça.
3: Oui,
1: c'est... faut le prendre au troisième degré, mais enfin, il y a quand même le message de.
0: Ah, mais je vais regarder deux fois. Hein.
3: Allez sur YouTube voir le clip.
0: Ah, il est magnifique.
3: De Femme affirmée du duo Florelli. Et je pense que tout le monde sera d'accord pour dire que voilà, il y a vraiment un univers. Qui est le vôtre?
2: Oui, constitué, oui.
3: Oui, oui, oui. Vraiment, un mélange d'humour et en même temps d'espièglerie. Enfin, voilà, on est vraiment sur quelque chose de très sympa.
2: D'autodérision aussi.
3: Aussi, ouais. Voilà. Non, non, vraiment très sympa. Voilà.
1: Merci.
3: J'ai passé un bon moment en regardant. Vos petits clips.
0: En tout cas, c'est vraiment magique. C'est les débuts du cinéma, de la télé. Il faut dire une chose, que Florelli a fait beaucoup d'émissions de télé.
1: Eh oui, Fredo, j'en ai fait quelques-unes. Alors, j'ai fait deux fois les 12 coups de midi avec Jean-Luc Reichmann.
0: Ah ouais.
1: D'ailleurs, la première fois, je lui ai dit, écoute, maintenant, tu vas te reposer parce que ça fait un moment que tu présentes. Assieds-toi, c'est moi qui présente. Et je l'ai présenté.
0: Et tu l'as présenté.
1: Ouais, du coup, ça a fait le buzz. Hein. C'est passé sur l'émission Vue France 3. Enfin, ça a fait pas mal, ouais.
0: Ouais, t'as bien gagné.
1: J'ai pas gagné l'émission, mais j'ai gagné autre chose.
0: Ah, ben c'est normal, avec Emilien en ce moment, il est à sa 600e.
1: Alors, moi, c'était pas Emilien, c'était un autre candidat, c'était Bruno, me semble-t-il. Et la deuxième fois que j'ai participé, c'était une autre candidate, cette fois-ci, qui était aussi master. Hein. Mais je me suis fait battre au deuxième duel, et il m'en voulait, hein, deux fois le duel. Et là, effectivement, à ce moment-là, on a interprété justement un extrait de Femme affirmée sur le plateau aux côtés de Jean-Luc Reichmann.
0: Alors, et aussi, il t'a pas fait disparaître, hein? Je te jure.
1: Il a essayé, mais non. Il n'y est pas arrivé.
0: Il n'y est pas arrivé, mais Éric Antoine.
1: Alors, Éric Antoine, j'ai fait l'émission Qui peut nous battre avec lui.
0: Ah ouais.
1: Oui, où j'ai rencontré Philippe Etchebest, Christina Cordula, Mac Lesguy. Et c'était une émission sympathique aussi. Et puis, j'ai fait aussi le plus grand karaoké de France au Théâtre Antique d'Orange. Et l'émission aussi où on m'a beaucoup connue, c'était Le Dîner Presque Parfait. Parce que j'ai aussi des talents de cuisinière, Fredo, tu vois.
2: Sans excès.
1: Ça, c'est lui qui le dit. Mais en attendant, j'ai gagné. J'ai mis la victoire. J'ai été victorieuse. J'ai mis le gars en avant, le gars.
0: Tu as gagné?
1: Oui, j'ai gagné.
0: On va aller manger chez elle.
3: Mais c'est prévu ce soir.
1: Je recevrai Jane Manson avec plaisir chez moi.
3: Voilà.
0: Ça, le rendez-vous est pris.
1: Tu peux retenir.
3: Bon, Antoine, tu notes. Voilà. Donc, le 4 juin, on va manger chez Florelli.
1: Voilà.
3: Dîner parfait, du coup, pas presque. Hein.
1: Voilà,
3: on
1: quasiment
3: commande.
1: Parfait. Mm-hmm. Là.
2: Tu t'es avancé, tu as vu ton.
1: Aucun problème.
3: On arrivera à 4.
2: Sur l'herbe. Ça va.
3: Antoine, tu viens aussi 5.
1: D'accord.
0: Bon,
1: le village aussi, complètement.
0: Oui, tu as fait pas mal d'émissions de télé-réalité, ça c'est magique.
1: Oui, j'ai fait beaucoup d'émissions et là j'ai encore des castings en cours aussi pour d'autres émissions éventuellement, dont une qui pourrait peut-être se faire avec la GAF.
0: Ah, le Big Deal.
1: Le Big Deal aussi. Donc, c'est vrai qu'il a un côté un peu décalé et il est beaucoup dans l'humour. Et je pense que le duo peut être sympathique aussi à faire.
0: Qu'il est beau. Non,
1: aux côtés de Florian, bien sûr, et de la GAF. Je pense que là, il va falloir que je m'affirme. Tu vois, la femme affirmée.
0: Ah, ben oui, le Big Deal.
3: On se fait pas de soucis pour toi.
1: Merci, c'est gentil.
3: Aucun. Hein, Florian?
2: Non.
3: Aucun souci, oui. Toi aussi, t'as l'air serein. C'est bon.
0: Mais
1: je l'ai éduqué.
0: Non, mais elle a du talent.
2: Taisez-vous.
0: Oui. Elle a du talent.
2: Oui, oui, c'est vrai.
0: Je l'ai bien regardé.
1: Si Fredo a bien regardé et qu'il dit ça, c'est que c'est vrai.
0: Non, mais j'ai bien regardé sur Internet.
3: Fredo a l'œil. Il a l'œil pour repérer le talent.
0: Ah, ben.
3: Chez les gens, c'est ça.
0: Elle n'est pas là aujourd'hui, c'est Shirley. La première fois qu'elle est venue dans le studio, je l'ai découvert.
1: Elle est avec Dino.
0: Avec qui?
3: Fredo, tu t'es fait. Alors là, non,
1: cassé.
3: Shirley, j'espère que tu as entendu ça.
2: Non, pas faire une autre. Est-ce que Shirley n'était pas avec son chien? Fredo, est-ce que son chien n'était pas un basset?
0: Non, parce que la
2: Shirley Basset, c'est costaud.
1: Je t'ai dit que j'avais plus d'une corde à mon arc, tout comme toi.
0: Ah oui, ben ça c'est vrai.
1: Alors tu as l'œil, mais fais attention.
3: Les invités sont en train de dépasser le maître.
1: Mais si on n'est pas fini, Fredo.
0: Attention. Ah ben, j'allais dire Fabien.
1: Quand tu vas dire du Creshman, c'est assis.
0: Ah ouais.
2: Par contre, moi, je peux vous informer sur les croyances de Shirley. Puisque donc, elle pratique le temple. Donc, Shirley Temple.
0: Ah oui, Shirley Temple, elle a commencé sa carrière à l'âge de 5 ans.
2: C'est ça. Tu connais?
0: Ah oui, Shirley, c'est une artiste américaine.
2: C'est ça.
0: Voilà. Et quand j'étais petit, je regardais ses films parce que ma mère était passionnée de Shirley Temple.
2: Grande, mais c'est vrai, tu as un savoir. Ouais.
0: Ah.
2: Et tu connaissais aussi Shirley Basset.
0: Shirley Basset,
2: qui est une chanteuse groove de la période funk soul de.
1: Non, question pour un champion.
0: Et là, il cherche loin.
3: Antoine
0: hein.
3: Connaît Shirley Basset.
0: Et si vous cherchez loin.
1: Antoine, un point. Fredo, zéro.
0: Alors, attention. Qui était la maman.
1: Oups.
0: La maman de Nisa Minnelli.
2: D'Elsa Minnelli.
0: Oui. Lisa Minnelli, oui.
1: Il vous reste 5 secondes Minnelli, pour répondre.
0: Qui c'était?
1: Florian.
0: Elle a fait du cinéma, ce moment.
1: Il va faire
0: et
1: un
0: de la
1: à
0: chanson.
1: Un ami. Antoine.
3: Aurélie fait son émission.
2: Oui, effectivement, j'appelle Antoine.
0: c'est votre
3: Eric.
0: Dernier mot.
3: Sur Google.
0: C'est votre dernier mot.
2: Ça me parle, mais je ne l'aurai pas tout de suite.
0: Alors, je vais vous dire trois noms. Trois
2: d'accord.
0: Prénoms.
2: Ah,
0: hein.
2: Oui.
1: Alors, Fred, je peux prendre le 50-50.
0: Fred Astaire.
2: Non, pas trop, non. Lui, on l'avait évité à ne pas parler, donc on avait évité Fred Astaire. Mais...
0: Voilà, Lola Montes.
1: À ce terme.
0: Lola Montes.
2: Oui, oui, la grande actrice. Oui.
0: La grande artiste.
2: Non, Frida.
0: Alors, Lola Montes, soyons sérieux.
2: Non.
0: C'est trois femmes. Hein. Frida Bocara.
2: Non plus.
0: Non plus. Et Julie Garland.
2: Julie Garland.
1: Bravo!
0: Bravo! Il est fort quand même, hein, il est fort. Hein.
2: 50 euros vont au Nourin. Ah. Nourin, c'est un vieux terme qui désignait le cochon, je crois.
0: Ah, mais je pourrais vous poser d'autres questions sur le cinéma, il n'y a pas de problème. Hein. Ah, même sur la chanson. En 1965, par
1: deuxième
0: exemple.
1: Question.
0: Deuxième
2: oui.
0: Question.
3: Pour 100 euros.
0: Pour 100 euros. Hein. Alors, en 1965, on le surnomme l'homme à la tête de chou. Alors, qui ça peut bien être? L'homme à la tête de chou.
2: Serge Gainsbourg.
0: Hein, bon. Et il sort un énorme succès. Et c'est France Gall qui l'interprète au grand concours de l'Eurovision. Et c'est quoi le titre?
2: Poupée de cire. Poupée de son.
1: Poupée de son.
0: Bravo!
1: Je suis une poupée de cire, une poupée de son. Désolé, mais...
3: Ah mais non, mais
1: avec
3: Mario,
1: on est à fond. Hein.
3: Voilà.
1: Ah,
3: oui. Voilà. D'ailleurs, on va faire une petite pause musicale.
0: Oui, alors, on va profiter de faire une petite pause musicale. On va écouter, puisqu'on va recevoir très prochainement un interview... Oui.
3: Excuse-moi.
0: Ouais.
3: Je peux mettre la prochaine chanson, s'il te plaît, Fredo?
1: Ouais, Fredo,
0: ah, mais
1: là...
0: c'était pour toi. Ah, oui. Ben d'accord, vas-y.
3: Une petite dédicace.
0: Ah, ben vas-y. Excuse-moi.
3: Donc, on va faire une petite pause musicale. On va écouter La balade des clandestins d'Arthur H.
0: Oui, vas-y.
3: À tout à l'heure, chers auditeurs, dans quelques minutes.
0: Ne vous inquiétez pas, c'est dû à un problème électronique.
2: Technique.
0: Ah.
3: Oui, il y a un problème technique.
0: Ça marche.
3: Non, ça marche pas.
0: Ah, et c'est tout un petit problème.
3: Ça va marcher.
1: En direct live de Radio Escapade.
0: Ça va marcher.
1: Toujours des problèmes techniques, mais ne vous inquiétez pas, ça va se résoudre.
3: Spécial dédicace.
1: 1, 2, 3, on y va.

0: fidèle auditeur. Mais qu'est-ce qu'il y a, ce micro? Je comprends pas, moi, ce micro. Il faudra investir, monsieur Antoine. Je sais pas, j'ai l'impression qu'il a fumé.
1: Il a fumé quoi?
0: Bah, il a fumé.
1: Mais non, c'est parce que j'ai parlé en même temps que toi, j'ai fait exprès.
0: Ah!
1: C'était une blague, Fredo.
0: Ah!
1: Fredo, détends-toi. Attends, je te fais un petit massage. Attends,
0: voilà, ça me fait du bien.
1: Voilà, ah, voilà, voilà.
0: Je sens bien.
1: Voilà. C'est bon?
0: C'est bon.
2: Je sais pas mieux. Où il se fait masser, mais là, en tout cas, il se sent mieux.
1: Faut pas
0: heureusement que Marion, elle est là, hein. Mon Dieu. Heureusement que toi, tu es là, hein.
1: Aurélie, faut pas la merci, hein.
0: Alors, vous êtes bien sur trois fréquences, bien sûr, hein. 102.0, 103.3, 104.1 de la bande FM, ça, c'est important. Et sur le reste du monde, la toile, c'est 3xw.radioescapade.org. Et là, maintenant, on va découvrir l'album. L'intégralité de l'album de Florelli et le groupe, bien sûr. Je laisse le micro à ma charmante et authentique animatrice, Mariode.
3: Oui, bonjour chers auditeurs de Radio Escapade. Donc pour ceux qui viennent de nous rejoindre, eh bien aujourd'hui nous recevons dans les studios le duo Florelli, composé d'Aurélie et de Florian. Donc vous aurez remarqué la contraction de Florian et d'Aurélie qui forme le nom du groupe Florelli.
4: Exact.
2: Bravo.
4: Tu es intelligente. On l'avait pas dit en plus.
1: Ouais. J'étais blonde avant d'avoir les cheveux blancs.
2: Dans la biographie.
1: Alors, nous sommes vraiment très contents de vous recevoir dans le studio. Florelli, c'est tout un univers. Et Florelli, c'est un album de 12 titres.
4: C'est ça.
1: Et donc moi, je suis, en plus d'être très intelligente, très curieuse. Donc j'aimerais connaître l'histoire de cet album

0: paroles et quelques éléments de musique. Elle m'a dit, c'est incroyable, tu m'as bien cerné, tu racontes en quelques mots finalement beaucoup de choses. Elle me dit, si on faisait une chanson. Ben, j'ai dit, ouais, on va peut-être essayer de faire ça. Par contre, qu'est-ce qu'on va en faire, cette chanson ? Parce qu'il n'était pas question de passer des heures et des heures en studio pour arriver à une chanson qui resterait dans le club famille. J'ai dit, si tu es prête à te battre, oui, on va en faire une, et peut-être qu'on en fera beaucoup, et on va essayer d'amener le plus loin, le plus haut possible, ce projet. Et elle a acquiescé, et dans son regard, je l'ai en face de moi, son regard.
1: Il m'a fait craquer.
2: Chers auditeurs, si vous pouviez sentir l'amour qui est tout autour de nous, là, c'est presque insupportable. Bon, continue, Florian, parce que...
0: Voilà. Et donc, sachant qu'elle allait au bout de ce qu'elle dirait au bout de ce qu'elle avait dit, voilà, donc on a fait un enregistrement, cette première chanson. Mais naturellement, je suis quelqu'un qui fait des musiques. Voilà. Sur mon piano, sur la guitare. Je sais pas, en permanence, me viennent des idées. Et puis au bout d'un moment, il y avait plusieurs idées flottantes que je lui ai fait écouter. Elle me dit, mais là, tu tiens quelque chose. Elle me dit, ouais, là, c'est bien. Moi, j'aimerais qu'on parle de ça. Et ensuite est arrivée une deuxième chanson qui s'appelait Femme affirmée. Voilà, une chanson qui...
2: Qu'on a écoutée voilà, il y a quelques minutes.
0: Qui est très marquée à aujourd'hui. Pas marquée par le temps, mais marquée par les attentions. Et une troisième qui s'appelait Tous mes souvenirs. Et puis, bon, de là a commencé à se former un nid d'idées, et un nid d'ambition et une envie d'écrire avec une syntaxe qui nous est quand même un peu propre. Parce qu'on ne finit pas toujours les phrases, on les laisse au public, les soins de la finir dans leur construction. Et voilà, ben on a enregistré ces trois chansons. Et puis on s'est dit, qu'est-ce qu'on fait avec trois chansons ? On va faire, comment tu appelles ça ?
1: Un EP.
0: Un EP, oui. Tu le dis mieux que moi.
1: Un EP.
0: Voilà. Et finalement, j'ai dit, écoute, on a plein d'idées. J'ai dit, j'ai des textes qui tournent un petit peu partout. Et on va faire un tir croisé de tout ça. Et on a extrait finalement 12 musiques et 12 idées d'écriture de textes pour chansons. Et voilà, sur un an et demi, deux ans à peu près, on a réalisé... C'était notre volonté, cet album de 12 titres.
1: Donc c'est un album de 12 titres.
0: Je viens de le dire.
1: Avec des musiques donc assez variées. Plutôt pop-rock, d'influence pop-rock, sur des thématiques précises. Hein, la femme affirmée, donc sur la femme, maman au soleil, ben voilà, sur toutes les mamans. On a une chanson, des choses à vous dire aussi sur la terre, l'écologie. Et donc voilà, c'est vrai qu'on a, on a vraiment un répertoire assez varié et diversifié. Et l'album s'intitule
0: ACDC.
1: Alors ACADSEZ DAPOSTROPHE2SAIS.
2: Vous aimez les jeux de mots, hein?
0: Ah, on est.
1: Voilà.
0: On se réveille avec ça et on s'endort avec ça.
1: Donc oui, ça a été un travail quand même de longue haleine et c'est vrai qu'on est fiers de le présenter et puis de l'avoir sorti aussi tous les deux et on aimerait l'amener dans la capitale aussi.
0: Voilà, dans de grandes oreilles.
1: Voilà.
2: Et donc là, oreilles. Vous avez, vous parcourez les studios radio, les voilà, vous avez de nombreux articles aussi qui parlent de votre travail.
0: On a fait des tremplés musicaux qu'on a remportés. Mm-hmm. Donc on commence à avoir un certain crédit. Bon, certes, c'est local et régional, mais bon, ça commence à bouger un petit peu. Mais on sait qu'on n'aura que des frémissements comme la Méditerranée. Et si on va aller plus vers des vagues de l'Atlantique, il faudra qu'on aille vers les capitales et pas que celles de la douleur.
2: Et là, vous avez une prochaine date à communiquer alors aux là, auditeurs qui voudraient vous découvrir.
1: Là, normalement, ça sera la fête de la musique. Donc, on n'en dit pas plus parce qu'on est sur... Voilà, on a plusieurs propositions.
2: D'accord.
1: Mais la prochaine date sera, oui, je pense, au niveau de la fête de la musique. Ouais.
0: Après, il y a le concours RNL sur lequel on a
1: été
0: sélectionné.
1: Oui, après, on est pas mal présents sur les réseaux sociaux.
0: Les roseaux.
1: Oui,
0: les roseaux.
2: Alors, peut-être que...
0: Là, tu me chaînes un peu quand même.
1: Un petit peu. Elle est bonne, celle-là.
2: C'est le moment de communiquer peut-être les réseaux voilà, sur lesquels on peut vous retrouver.
1: Effectivement, donc on est présents sur les réseaux sociaux comme beaucoup d'artistes et de... chanteur actuellement, donc sur Facebook Florélie Artiste, un dîner presque parfait, parce que c'est beaucoup ce qui m'a fait connaître cette émission. Le tournage a duré une semaine, l'émission a été diffusée plusieurs fois, donc effectivement il y a une notoriété à ce niveau-là. Ensuite on a Instagram avec Aurélie-803 Florélie, on a TikTok également avec Florélie, et puis on a donc YouTube sur notre chaîne, vous pouvez nous retrouver et

0: où vous retrouverez l'intégralité de l'album.
1: Et le nom de la chaîne sur YouTube ?
0: Florelie.
1: D'accord. Ah. F-L-O-R-E-L-I-E.
0: Voilà. Après, sur Fredo, sur Radio Escapade, je mettrai mes coordonnées et tous les réseaux sociaux pour que tes auditeurs puissent me retrouver.
2: Ah ben, pas de problème. Et ton numéro de téléphone aussi, si tu peux mettre ton numéro de téléphone.
0: J'évite, je donne celui de Florian parce que sinon je suis attaqué de toutes parts.
2: Ouais, ça m'arrangerait que quelqu'un l'enleve. Hein.
3: Ce qu'il y a de bien, c'est qu'on est une équipe. Hein. Alors, Mariode.
1: Oui, Fredo.
3: Aussi, pareil. Et Charlie aussi, si tu peux mettre pareil, ça sera formidable.
0: Ah oui.
3: Ah ben voilà, ça c'est de l'authentique. Alors, est-ce qu'on...
0: Je partage tout, Fred.
3: Voilà. Alors par contre, est-ce qu'on t'a dit un jour... Excuse-moi de te couper, ma chère Mariode.
1: Mais tu ne me coupes pas, Fredo, je bois tes paroles.
3: Ah.
2: Jusqu'à la
3: non, mais c'est du sérieux, là. C'est...
2: Même là, la lit.
0: Je ne dirai rien de plus, parce que sinon, ça
3: alors,
0: va partir.
3: Est-ce qu'on t'a déjà dit que tu ressemblais à quelqu'un, un personnage de la chanson française? Elle est très connue, en ce moment, elle est en tournée.
2: Pauline Carton.
3: Non, pas Pauline Carton. Elle m'a fait penser à un personnage de la chanson française, voilà. Excusez-moi.
2: Carlos.
0: Tu as vu comment tu es ?
3: Carlos.
1: On t'a perdu, Florian.
3: J'ai fait un petit coucou à notre ami Carlos.
2: Qui nous regarde de là-haut. Voilà. Voilà. On embrasse.
3: Et un ami Sosie aussi.
0: C'est méchant.
3: Que je salue au passage, notre ami Jackie.
0: Oui, on a fait Jackie aussi. JLPP à Paris. Jackie. Comme l'animateur du Club Dorothée.
3: Ah oui, oui.
0: Sur IDF. Ah, bah, je le salue, ce Jackie aussi.
3: Ah ben bah, tu
1: salut,
3: sais
1: Jackie.
3: Pas. C'est mon cousin.
0: Mais tu vois.
2: Jakubowicz.
3: Oui, Jakubowicz, c'est mon cousin. Et c'est là où j'ai chanté. Qu'est-ce que j'avais chanté déjà?
0: Tu vois, c'est la famille. Toujours.
3: Bécassine, c'est ma cousine. Ah non, ça c'était Chantal Goya.
0: Oui.
3: Adieu les jolis foulards, adieu les madras. Ce n'est qu'un au revoir, on se retrouvera. Soyons sérieux. Alors, tu ressembles à qui, Mariode?
1: Je ne sais pas.
3: Oui, mais toi, tu ressembles à Sœur Claudine sans le sait.
0: C'est fini pour toi.
2: Elle ressemble à une Miss France, elle s'appelle Letellier aussi.
3: Oui, ah, ça c'est vrai.
0: Sylvie.
3: Ça c'est vrai.
2: Sylvie Letellier ?
3: Oui, Sylvie Letellier. Ah. Ah oui, pareil, le même sourire et tout. Ah oui, oui. Mais par contre, comment elle s'appelle la chanteuse là ? Elle chante. Elle est en tournée à Zoom.
0: Elle chante quoi ?
4: Tu sais pas, on sait pas.
3: Ouais. Elle a les cheveux roux.
0: Natacha Saint-Pierre.
3: Non, pas Natacha Saint-Pierre.
2: L'autre.
3: Mylène Farmer. Voilà.
0: Là, tu vas loin, là. Là, il faut chercher
2: non,
0: loin.
2: Non, mais il y a de ça.
0: Si je peux avoir la même tournée qu'elle.
2: T'as un côté fermier, femme de la terre.
0: Ouais. Ça, c'est toi.
2: Mylène, mi-coton, fermier.
0: En parlant de fermier, c'est plutôt toi le fermier. Ancien viticulteur, quand même, il faut le dire.
3: Alors, tu travaillais dans une ferme?
2: Oui.
3: Ah bon, alors, qu'est-ce que tu fais des vaches?
2: Bon, au début, non, avec le père, on faisait les poules, les poulets, les œufs, les pigeons, parce qu'à l'époque, ça mangeait bien, les pigeons.
3: Ah, les pigeons. Maintenant, ça mange plus.
2: Moins.
0: C'est pour ça qu'il s'est lancé dans le vin.
3: Par contre, il y a passé moins 3 fois par semaine pour nettoyer ma voiture.
2: Ah, ça, c'est pas les pigeons, ça, c'est les...
3: Les
2: étourneaux.
3: Les étourneaux, en ce moment, il y en a plein.
2: Ouais, mais ils sont étourdis, c'est les étourneaux étourdis.
3: Surtout ma voiture, je dis que j'y tiens. Parce que ça, après, si on ne le nettoie pas, ça gratouille la peinture.
2: Mais tu as une voiture rouge, toi aussi?
3: Non, elle est blanc nacré.
2: Ben, ça se voit moins.
3: Ouais, voilà. Mais c'est vrai, Sylvie Letellier, alors, pourquoi vous avez arrêté...
0: Ma carrière de Miss France?
3: Oui.
0: Oh ben vous comprenez, après j'ai rencontré Florian et c'est lui qui m'a imposé de l'arrêter. Ah. Il m'a dit, tu es destiné à d'autres...
3: À d'autres choses.
0: D'autres choses.
2: À d'autres
0: et je l'ai écouté, je me suis dit, bon, d'accord.
2: Chante mes chansons, ça ira bien.
0: Il s'impose, hein. Il est très dur. Hein.
1: Il est très dur.
0: Très dur. Mmh. je n'en dirai pas plus.
2: Commence pas.
0: Hein. Il n'y a que Mariotte qui a compris.
2: Donne-lui, Fredo, donne-lui les clés de ma voiture qu'elle aille m'attendre parce que. Tu as vu la vaisselle, tu as laissé la maison.
1: Attends. D'abord, il faut que vous fassiez un deuxième titre.
0: Tout à fait.
1: Voilà. Avant qu'elle parte à la voiture, on va peut-être vous écouter.
2: et après tu dégages.
0: On rigole beaucoup, hein, chers auditeurs.
2: Non, pas tant que ça.
1: Florélie, ils sont en train de préparer leur prochain spectacle en s'envoyant quelques scuds à la radio. C'est OK. Nous, on rigole bien, en tout cas.
3: On est bien, Tintin.
0: Petit problème.
4: L'instru ou pas ?
0: Oui, il n'y a pas l'instru. Florian est trop à fond et trop en avance, il n'attend pas.
1: C'est parti.

0: auditeurs et auditrices, pour votre écoute.
1: Matin, ils n'ont pas applaudi.
2: Bravo, bravo, voilà. En direct et en live ici sur dans les studios de Radio Escapade. Bravo, bravo, ma chère Florelli. Voilà.
3: Mais quel univers, c'est juste exceptionnel. Merci. Moi, je suis toujours épatée par la créativité. Je le dis à chaque émission parce qu'à chaque fois, on a des invités qui sont juste exceptionnels, hein, Fredo.
2: Oui.
3: Authentique,
2: oui,
3: oui, hein, Fredo.
2: C'est vraiment.
3: Et la créativité dont vous faites preuve, ce que vous partagez avec nous, ce que vous avez créé pour donner tout ce que vous avez à donner, c'est juste une sensation tellement agréable que je vous remercie de tout ça.
1: Merci Marie-Aude.
3: Et bravo encore, bravo.
2: Et bravo du fond du cœur. Mais il y a depuis 30 ans que j'anime cette émission et bien avant que j'étais sur Radio Cévennes.
4: C'est la première fois que tu es vraiment scotché, c'est ce que tu vas dire.
2: Oui, je suis scotché parce que c'est vrai que pendant toutes ces années, j'ai découvert des artistes. Des artistes régionaux, des amateurs, des professionnels, et j'ai même vu une fois, je suis resté scotché, une chanteuse qui devait avoir 13-14 ans, et elle chantait en
3: me regarde pas, j'étais pas née.
2: Non, en coréen. Ouais, voilà, un coréen. Coréen, voilà, c'est ça. Ça s'est entendu ?
5: Non, c'est moi.
2: Ah, coréen, voilà. Alors, ça c'était vraiment magique. C'est comme là, on découvre. J'ai eu pas mal de pays, des versions espagnoles, coréennes, et même chinois, thaïlandais. Et ça, c'est une culture, c'est formidable. N'est-ce pas, ma chère Marie-Aude ?
3: Je connais pas, je suis jamais allée là-bas.
2: Oui, mais ils sont gentils ici.
3: Bah oui, super. Mais super. Mais moi, je
4: les ai pas
3: entendus. Je suis désolée.
4: Elle était pas née.
2: Alors, elle va attaquer la deuxième saison, ma chère Marie-Aude. Si tout va bien en septembre.
3: Ah, qu'est-ce qu'il va falloir que je fasse ?
4: Ah. Oh là là, toi aussi, tu vas aller dans la voiture, je sens tout à l'heure.
2: Mais c'est magique. Alors, il nous reste encore.
3: J'ai pas peur, je suis là.
2: Alors, pendant toutes ces années, on a découvert de nombreux artistes parce que des archives, il y en a. Et très prochainement, nous aurons l'occasion de voir en ligne un petit peu de tout ce que. Pendant toutes ces années où il y a eu. Tous ces artistes et animatrices au fil des années. On verra ça sur ma page YouTube. Et en plus de ça, on va t'offrir un cadeau.
3: Aurélie. Fredo regarde Aurélie et lui dit...
2: Et Florian, on va vous offrir un cadeau.
3: Voilà.
2: On relance le cocktail des formules, le cocktail des artistes, ici même à Saint-Thibault-du-Fort. Voilà, en bas, en dessous, dans le restaurant qui se situe en bas. Ça sera filmé, enregistré, en live. Donc, on vous offre de participer. Alors, on n'a pas la date. Il y a une date. On va annoncer. C'est le vendredi.
3: Attends, mélange pas tout. Fred.
2: Ouais, ouais,
3: donc, tu es en train de dire au duo Florelli qu'en 2026, pour le cocktail des artistes, ils seront parmi nous.
2: Ils seront parmi nous. Voilà.
3: Mais en 2025.
2: En 2025, il va y avoir le 6 juin le cocktail des formules.
3: L'édition 2025.
2: Le cocktail des artistes.
1: Nouvelle formule.
3: Nouvelle formule. On peut dire où ça va se passer, Fredo ?
2: Ah, ça va se passer au restaurant La Détente.
3: Et voilà, une super soirée en perspective avec les artistes.
2: Alors, enregistré. Et qui sera diffusé cet été, ici sur les ondes de Radio Escapade, dans le cocktail de l'été.
4: Je suis sûr qu'il ne reste pas une petite place pour Florelli quand même pour 2025 parce que
2: écoute,
4: le 6 juin j'étais dispo je pense. Ça dépend, si tu veux que je reçoive Jane Manson, il va falloir négocier.
2: Non, c'est pas le 6, c'est le 4 qu'on reçoit Jane Manson.
4: Je suis dispo.
3: Non, mais elle te dit si tu veux qu'on aille manger chez eux le 4 avec Jane Manson, il faut faire venir Florelli
4: le 6 en 2025, hein.
2: Ah. Alors, le problème, c'est que c'est déjà calé avec des artistes.
4: Non, mais tu sais, on peut toujours décaler et recaler.
3: Non, puis surtout, Fredo, deux personnes de plus.
4: C'est rien du tout. Oui, mais... Non, mais deux en une en plus.
2: Ah, alors,
3: ils vont venir l'un dans l'autre.
2: Alors,
1: voilà. Oh non, oh non.
2: Alors.
4: Allez.
2: Non, mais les filles, vous me troublez là. Hein.
4: Allez, regarde-moi dans les yeux.
1: Moi, j'étais habitué à une, là, j'en ai deux.
4: De nous insérer correctement. Pour nous faire glisser.
1: Commencez pas vous.
4: Comme il se doit. À l'ensemble du programme.
3: Merci, merci.
1: Tu as raison, Antoine. Brouille l'histoire, parce qu'on va pas s'en sortir, on va pas en sortir indemne.
3: On les a eus, on les a eus.
2: On va faire un petit truc. Hein, on va
4: je
2: faire,
4: t'écoute.
2: Voilà.
4: Je t'écoute.
2: Alors, c'est avec grand plaisir.
4: Merci.
2: Oui. Que, alors, et on va en discuter après l'émission. Hein, parce
4: non,
2: que,
4: non, là, on écoute, il y a des
2: voilà.
4: Temps. Vas-y.
2: Non, on va en discuter après l'émission.
4: Sois franc, Fredo.
3: Charlet, est-ce que tu écoutes? Parce que franchement.
4: Dis non aussi, écoute
3: c'est
4: toujours.
3: C'est à mourir de rire.
2: Charlet, si tu écoutes, écoute bien
3: il
2: parce que.
4: Tous les auditeurs attendent ta réponse.
3: Nous
2: les
3: sommes
2: films.
3: En train de perdre Fredo.
4: Fredo, massage tout le monde attend ta réponse. Allez, vas-y. Les auditeurs sont à fond, ils attendent ta réponse. Est-ce que Florélie sera là en juin.
3: Est-ce que Florélie sera avec nous le 6 juin pour le cocktail des artistes. Nouvelle
2: Fredo.
3: Formule.
2: Ouais, mais alors, il faut qu'on discute après
3: là,
2: la fin de l'émission.
3: Les auditeurs Fredo. Attendent. Regarde,
2: bon,
3: Florélie,
2: alors,
3: le
2: bah, c'est oui. C'est oui. C'est
3: ouais.
2: Oui. Ouais, alors, c'est oui. Mais.
3: Est-ce qu'on pourra avoir un petit extrait de votre spectacle avec un petit sketch?
2: Ah ouais.
1: Oui.
4: C'est possible.
1: Oui.
2: Ouais. Mais là, j'ai fait un sketch là. Hein.
4: Mais moi aussi, j'arrête pas depuis tout à l'heure.
2: Ah, je te jure. Hein. Je te jure que tu feras l'Olympia un jour. Je le sens.
4: Merci, Fredo.
2: Parce que la dernière fois que j'ai fait l'Olympia, j'ai fait un four.
4: Un four à quoi?
2: À peine.
4: Je savais que t'allais dire ça. C'est ça qui est bon. Je pense qu'on peut quand même bien s'entendre, Fredo, parce qu'on est sur le même four.
2: Ouais. Alors.
4: Je vous l'ai dit, c'est
2: alors,
4: radio.
2: Est-ce que le 18, tu peux venir, toi?
1: Oui.
4: Le 18 ou des 8 ouais, de quoi tu parles
2: non, le 18 juin.
4: Le 18 juin, je viens quand tu veux, Fredo.
2: Ah bon? Non, le 18 juin, c'est pour tourner un film.
4: Je suis là, je viens
2: parce
4: le 18.
2: Parce qu'elle, elle fait sœur Claudine, et toi, tu feras sœur Thérèse.
4: Sœur Thérèse de quoi?
3: Tu peux pas dire non parce qu'on a dit oui.
2: Parce qu'il y aura les gendarmes de Saint-Tropez ici.
4: J'adore Saint-Tropez. J'adore le gendarme de Saint-Tropez.
1: J'adore tout, toi.
2: Et tu connais la chanson?
4: La gendarmerie.
2: Tu connais la chanson?
4: Il y en a eu plusieurs, mais c'est le générique.
2: Ah, ben générique. Doudi doudi doudi Saint-Tropez.
4: Saint-Tropez.
2: Le 18 juin, ne manquez pas ce grand rendez-vous.
4: Saint-Tropez.
2: Ah, ben tiens, voilà.
4: Saint-Tropez. Là, et là, on voit Fredo arriver, toi, en tenue de gendarme, ta femme avec le char et tout le défilé.
2: Oui, mais justement, Antoine et lui, ça ira très bien, les
4: oui,
2: gens.
4: Mais la question est, est-ce qu'il y a une gendarmerie ici, pas. Quand même
3: oui, bien sûr.
4: Voilà, parce qu'il faut faire plein de gendarmerie.
2: Est-ce que ça va si vous nous prêtez les costumes?
4: Alors, moi, par contre, je te le dis tout de suite, non, mais attends, écoute-moi.
3: Ils n'auront pas les costumes d'époque.
4: Écoute-moi, Fredo, si tu n'as pas de tenue, moi, j'ai le rôle qu'il te faut, naturiste.
2: Comment?
4: Les naturistes.
2: Ah non,
1: les gendarmes. Ah oui, les gendarmes, oui, oui. Il y avait une version et les naturistes.
4: Alors
1: oui.
4: Arrête
1: ouais.
4: De te plaindre. Tu seras dans ton plus simple apparat.
2: Alors, je vais te poser une question piège. Qui a fait le film des les gendarmes à Saint-Tropez? Le réalisateur.
1: Victor Laszlo.
2: Qui ça?
1: Victor Laszlo.
2: Eh non, Jean Giraud.
1: Oui, mais c'est son nom de scène, ça, Jean Giraud. Son vrai nom, c'est Victor Laszlo.
4: Mais oui, tu le savais
2: ah
4: pas.
2: Oui. Ah ben, bah, alors là, je me suis trompé complètement.
1: Oui.
4: Voilà, c'était radio. C'est je crois qu'avec Florélie.
1: Là, tu peux couler des rivières. Là, tu peux couler des rivières.
4: C'est Radio Escapade.
3: C'est une émission
4: Florélie
3: exceptionnelle.
2: Non, non, vous inquiétez pas, n'est pas fada. Hein.
3: Exceptionnelle. Cette émission, chers auditeurs, il faut l'enregistrer puisqu'elle sera rediffusée samedi.
2: Oui, oui, oui. Si vous avez manqué l'émission, alors attention, le cadeau. Rendez-vous le 6.
4: Déjà. En 2025
3: oui, oui, en 2025. 6 juin 2025.
2: C'est parce qu'on fait un effort. Hein.
4: Mais je
2: on
4: sais.
2: On fait non, un effort.
4: Il faut toujours faire un effort avec moi.
2: Alors, bon, le 6, mais aussi, qu'est-ce que j'allais dire?
3: Le 18 pour le film avec les gendarmes à Saint-Tropez.
2: Voilà.
4: Bon, alors, est-ce que tu as une résidence secondaire ici? Parce que je vais m'installer.
2: Alors, attends. Oui, alors, on va faire une petite pause musicale avant de vous retrouver pour chanter une dernière chanson.
4: Mais tout à fait. Mmh. Sur la bande FM, nous chanterons la bande SM.
2: Voilà.
4: Ah.
2: Alors, on va écouter, parce que aussi, ça c'est une énorme surprise, nous allons recevoir Jean-Pierre Savelli très prochainement. C'est une émission qui sera quand même enregistrée et diffusée cet été dans le cocktail musical. Voilà, c'est une entente avec l'artiste. Nous l'aurons par téléphone. C'est une émission qui se préparera ici dans les studios à sa compagnie. Voilà, on est bien dans le cocktail de l'été. Voilà, on va écouter un extrait de son album, une chanson hommage à la Corse. On écoute ça, mais c'est une belle chanson d'amour quand même.
4: Oui, c'est vrai.

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1: Mais c'est ce qu'elle expliquait tout à l'heure, la
0: Ouais, mais moi, j'entends pas trop, c'est pour ça.
1: Parce que Florian, si tu veux, il y a deux mots, il y a Flo et puis Rien, mais Rien, c'est de la faisselle. Et la faisselle, je préfère la laisser faire à Aurélie.
0: Ah, tu préfères mieux faire ça à la faisselle.
2: Ah ben, en même temps, j'ai pas le choix, il me la laisse, alors il faut bien que je la prenne.
0: Ah, ben oui, je comprends, je comprends.
1: Je la prends aussi.
2: Qu'est-ce que
1: Taisez-vous,
2: tu veux prendre
1: Taisez-vous. Taisez-vous, sortez.
0: Alors, ce que nous allons faire, c'est... On va écouter cette chanson magique qui est Le Soleil de...
3: Non, la bande SM.
2: Bande SM.
0: Ah, bande FM.
2: Comme on est sur bande FM,
0: oui,
2: alors... on s'est dit, pourquoi pas, comme on en joue beaucoup façon scène de ménage et qu'on est très coquin, faire une chanson, enfin, c'est surtout lui. Hein.
3: C'est surtout SM, lui c'est pour scène de ménage.
2: Voilà.
3: Ah, bien d'accord.
1: Sûr. Of course.
0: Non, c'est pas trop compliqué quand même, la
2: Alors
0: scène.
2: Écoute bien quand même les paroles, parce qu'elles sont très coquines, les paroles, ouais, si tu écoutes bien.
3: Alors, si les enfants sont derrière les postes, s'il vous plaît, éloignez-vous.
2: Mais elles sont très poétiques aussi.
0: Ouais, mais selon
2: on
0: ce
2: parle
0: que
2: de lune.
3: Ah, mais si vous parlez de lune, ça va, il n'y a pas de souci.
2: Tout à fait.
0: Bah, il m'a demandé l'autorisation, Antoine. Et alors,
1: c'est très bien écrit, c'est un texte magnifique.
2: En même temps, qui c'est qu'il a écrit?
1: Il y a une syntaxe qui est jubilatoire.
3: Bon, là, je ne tiens plus, s'il vous plaît. Il faut qu'on y aille.
0: Syntaxe ou synthèse?
2: Non, syntaxe.
1: Mais axe n'existe pas. Quand on dit syntaxe, ce n'est pas syn-axe.
0: Ah oui, d'accord.
1: Ou alors il faut qu'il soit triple.
2: Ou alors le déodorant.
1: Mais Axel existe. Axe non, mais Axel oui. Mais il faut qu'il soit triple.
0: Ah ouais, mais comment.
3: Bon, les amis, franchement, je veux pas vous presser. Hein,
0: oui,
3: mais
0: oui,
3: là,
0: mais...
3: faut y aller.
0: Ah, il faut y aller. Quand il faut y aller, on y va. Hein.

0: bravo, bravo, bravo.
1: Ah là là, c'est trop, trop bien.
0: J'ai bien aimé.
1: J'adore ce style, je vais la mettre dans ma playlist.
0: Ah oui. Oh, do you speak English? Yes.
2: Voilà. Yes, Fredo.
0: Ah ouais, en plus avec ce sourire, on m'a fait penser à la Miss France, hein, ça c'est vrai. Hein.
1: Mais non, c'est Aurélie. Mais alors, tu de peux Florélie. Annoncer
2: que Florélie, Miss France, ce que tu veux sera là en tout cas.
0: C'est bien Sylvie Le Tellier, c'est ça.
2: Sylvie ouais. Tellier.
0: Oui, voilà. Alors, essaie de trouver une écharpe le jour du 6, là. Nous recevons. Ah, bientôt, oui. Oh, ça, c'est une bonne idée. Hein.
1: Ouais. Mais Fredo, enfin, c'est Aurélie de Florélie. On en
2: ah oui, alors on mettra l'écharpe
1: de Madame
2: Florélie.
1: Tellier.
0: Oui.
2: Ah. On mettra l'écharpe Florélie.
1: Voilà, une
0: voilà,
1: écharpe
0: voilà.
1: Florélie.
0: Miss bien,
1: Florélie. Miss Florélie.
0: Alors, nous arrivons au terme de notre émission.
1: Ah bon ?
2: Déjà ?
1: Mais non, il faut annoncer quelque chose, Fredo.
2: Fredo, alors ?
1: Dimanche.
0: Ah oui, dimanche, c'est la fête des mères.
1: Oh ben, Fredo, quand même.
2: En plus, en présence de la Maman Soleil, tu oublies la fête des mères. Non, mais
1: Aurélie, Maman Soleil.
0: Ah ben alors, vite, on enchaîne alors.
2: Allez, on enchaîne. Maman Antoine, Maman Soleil.
0: Ah oui, oui.
1: S'il te plaît, Antoine.
2: S'il te plaît.
0: S'il te plaît, Antoine, fais-moi plaisir.
2: S'il te plaît, fais-nous plaisir.

0: encore une très belle chanson. Voilà.
1: Voilà.
0: Et celle-ci, on peut l'écouter pour la fête des mères.
1: Voilà. Et celle qui suit aussi, c'est pareil. Alors ça, c'est à la demande de la voisine à côté de chez moi. Et petite maman qui avait ému en 2019 la tournée Cévennes Camargue. Et nous recevrons Lionel qui est responsable, bien sûr, de la tournée et président de la tournée Cévennes Camargue le 6 juin. Voilà, à l'occasion de la soirée Le Cocktail des Artistes qui se déroulera ici même à la Détente. N'oubliez pas que le 4 juin, ici à la station, nous recevons Jen Manson. Non, vous rêvez pas, ce n'est pas une blague. Jen Manson avec son producteur, ici même. On vous réserve déjà pour la rentrée des surprises. Mais voilà, ça c'est le secret. En tout cas, on va écouter Petite Maman. Nous on l'a.
0: On va peut-être dire au revoir à Aurélie et Florian, le duo Florelli qu'on a accueilli aujourd'hui dans le studio de Radio Escapade. Merci beaucoup de votre venue.
2: Voilà. Mais merci pour votre accueil, votre professionnalisme. On a été très très touchés par votre investissement et tout ce que vous avez posé sur l'histoire. Ouais. Merci.
3: Merci beaucoup. Ça nous touche énormément.
4: Ce n'est qu'un au revoir.
0: Oui, on se revoit le 6.
1: Voilà.
4: Merci.
1: Et en tout cas. Merci du fond du corps, on est très contents, moi et Mariode.
0: Shirley Mariode.
1: Voilà, Shirley Mariode.
0: Je suis deux en une, Fredo.
1: Voilà, deux en une, c'est formidable parce que je les apprécie beaucoup. Et c'est une belle aventure qui, j'espère, va durer encore quelques années. Mais on va écouter Petite Maman.
0: Et puis tu fais ton petit speech de fin.
1: Eh bien voilà, on fait le petit speech.
0: Sur
1: on
0: Petite Maman.
1: Allez, Petite Maman, et je fais le petit speech à la fin.

0: Amis fidèles et auditeurs, excusez-nous d'interrompre la chanson, mais on arrive au terme de notre émission. Vous aurez l'occasion de pouvoir l'écouter sur les réseaux sociaux, parce que je sais qu'elle a déjà été très très très écoutée. Je l'ai remis en ligne. Vous pouvez aller sur ma page Facebook ou YouTube, vous marquez Fredo le Cigalois. Voilà. Et n'oubliez pas qu'il y a les réseaux sociaux aussi de Charlie Blabla et notre ami Mariode qui se trouve à côté de moi. Je remercie encore nos invités, Florian et Florélie. Voilà. On est bien, Tintin. Hein, merci Antoine d'avoir assuré la technique. Alors, vous étiez bien au 102.0, 103.3, 104.1 de la bande FM sur Radio Escapade. 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Et attention, messieurs, dames, j'ai oublié de vous préciser que dès demain, au plus tard vendredi, vous pourrez télécharger l'émission. Voilà, auditeurs et auditrices, Marchand Mariode, bonne soirée à tous. Si vous si vous prenez la route, soyez prudents. Hein, voilà, on est bien. Merci
1: à toi, Mariode. On se retrouve le 4.
0: Ouais, le 4, rendez-vous le 4 avec l'événement exceptionnel.

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0: présente, je suis Rita, élève de CM1 à l'école de Grange.
1: Et moi, c'est Elio, je suis dans la même classe que Rita.
0: Aujourd'hui, émission spéciale, on va vous parler de plusieurs sujets de randonnée, comme
1: les techniques de palissage,
0: les cairns,
1: l'histoire de Grange,
0: l'histoire des deux ponts de Grange,
1: les animaux qu'on trouve dans les environs et les oliviers.
0: Ne vous inquiétez pas, on ne sera pas que deux à vous présenter cette émission. Il y aura toute la classe de CM1 de Madame Benkelil pour cette émission.
1: On commence tout de suite avec Cassandra, Chloé, Rokaya, Mohamed et Joachim qui vont nous en dire plus sur les techniques de balisage.
2: Le balisage, c'est créer un chemin de randonnée pour ne pas se perdre dans la forêt ou dans la ville.
3: Pour baliser, il faut une caisse à outils avec des pochoirs, de la peinture, des pinceaux, de l'eau pour tremper les pinceaux et un torchon pour essuyer la peinture. S'il y en a partout, il faut faire attention de ne pas en mettre partout, sinon la peinture va couler et les gens ne vont rien comprendre.
4: Il faut aussi une boussole et une carte. Dans la ville, on peut aussi mettre des autocollants. Il faut aussi une râpeuse pour enlever la mousse et l'écorce de l'arbre pour lisser l'arbre. Sinon, ça gâche tout et la balise ne sera pas bien vue.
5: Quand on met le pochoir ou l'autocollant, il faut quelqu'un qui regarde de loin pour voir si c'est suffisamment droit et visible. Sinon, on doit tout refaire.
6: Il y a différents pochoirs pour suivre les différentes directions. La croix, ça veut dire qu'il ne faut pas y aller. Le trait, ça veut dire qu'on doit continuer tout droit. La flèche à gauche, c'est qu'on tourne à gauche. Et la flèche à droite, c'est qu'on tourne à droite.
7: Quand on est un baliseur, il ne faut surtout pas se tromper de pochoir, sinon les randonneurs peuvent se perdre.
0: On enchaîne avec Maïssa, Massilia et Selsabil qui vont nous présenter les cairns. Les filles, qu'est-ce que c'est un cairn ?
8: Ils peuvent marquer un point remarquable, mais ils servent surtout à indiquer le chemin à suivre pour éviter de s'égarer. Il ne faut pas enlever les cairns officiels car ils sont fabriqués par les personnes qui gèrent les sentiers.
9: Il faut éviter les pierres rondes parce qu'elles peuvent rouler. Les pierres trop petites sont instables et peuvent tomber et les pierres mouillées glissent. C'est pour ça qu'on ne les utilise pas.
1: Maintenant, on va parler de l'histoire de Grange présentée par Otman, Rachid, Andrés, Zakaria, Esteban et Kenzi.
10: Grange est une petite ville cévenole dans le département de l'Hérault, aux allures de Grangeville, au confluent de l'Hérault et du Rio d'Or. Ses habitants sont les Gangeois et les Gangeoises.
11: C'est quoi le confluent ?
12: C'est quand deux rivières se touchent et se rejoignent.
13: Grange se trouve dans un bassin des Cévennes et appelé la porte sud des Cévennes. Sa naissance commence entre l'Antiquité et le Moyen-Âge. La ville n'a pas été créée par une personne, mais a été créée petit à petit. À l'époque gallo-romaine, on l'appelle Aganticum et elle a été un lieu de passage et d'échange.
12: Aujourd'hui, il y a 3874 habitants. Il y a des lieux religieux comme des églises et des mosquées, des magasins, des écoles et même un collège.
10: Il y a aussi des restaurants. Moi, j'aime bien manger des bons tacos.
11: Il y a aussi des halles où on peut acheter des fruits, de la viande et des légumes. Et le marché tous les vendredis matin au parc.
12: Il ne faut pas aussi oublier le club de foot. C'est le RC Grange. Et il y a entraînement tous les mercredis et matchs les samedis. Des fois, l'équipe fait des tournois et des matchs amicaux.
11: En plus du club, il y a aussi la salle de sport où on peut faire du MMA, de la boxe, de la lutte, de la musculation, du handball, de la danse et de la gym.
7: Et l'été, il y a les touristes qui arrivent. On les reconnaît avec leurs gros sacs et parce qu'ils ne savent pas se retrouver.
3: À Grange, c'est aussi la nature. C'est entouré des collines, comme la colline de Rang ou de Rang des Bannes ou le Jumeau. On peut aussi se baigner dans les rangs.
10: Il y a aussi un monument avec une horloge que Marseille a donnée à Grange.
11: Et vous aimez quoi à Grange ? On est allé poser la question dans la cour de récré.
14: T'aimes quoi faire à Grange ?
15: Jouer avec mes copains aux olivettes.
14: Présente les olivettes.
16: Alors, c'est un jardin, un petit parc, où il y a plusieurs arbres. Et c'est un endroit pour jouer.
17: à côté des bâtiments. Attention, il y a des vieux là-bas, ils sont pas très, voilà, pas très sympas, mais bon.
18: Je suis d'accord avec elle.
19: Qu'est-ce que tu veux qu'on améliore à Ganges ?
15: Ok, plus d'activités et...
17: Plus de plantations.
19: Non, mais non.
17: Ils agrandissent un peu plus.
20: Qu'est-ce que tu aimes bien faire à Ganges ?
21: Alors moi, à Ganges, j'apprécie particulièrement le marché le vendredi.
19: Tu vas au marché ou pas ?
22: Ouais, des fois avec ma mamie.
19: Ibrahim !
20: Et qu'est-ce que tu fais à Ganges ?
22: Je fais des tours avec mon vélo.
20: Où le tour?
22: En bas de chez toi.
20: Qu'est-ce que t'aimes bien manger à Ganges?
17: Tacos.
0: Et tout de suite, une petite pause musicale avec Voyage Voyage de Désirless. Musique choisie par la classe de CM1.

0: reprend avec Imran, Lucia et Maël qui vont nous parler des deux ponts de Ganges.
1: À Ganges, on trouve deux ponts, le pont vieux et le pont neuf, qui sont face à face. Le pont vieux sur la commune de Ganges est un pont médiéval qui relie Cazillac à Ganges. Il a été construit au XIIIe siècle pour le passage des piétons et des cavaliers récemment. Une action de la sauvegarde du patrimoine a été mise en place.
2: Le pont neuf, construit en 1892 pour le passage des véhicules lourds et ceux des camions chargés de minéraux provenant de Saint-Laurent-le-Minier. Après la construction de ce pont, la circulation a encore augmenté à cause des lourds chargements de minerais venus de la ville voisine de Saint-Laurent-le-Minier.
1: Le pont est battu en pierre de taille provenant de Siemens et de La Roque. Le pont est terminé en 1895 et il est construit dans le quartier de l'Octroi du Vigan. Il est une centaine de mètres du pont vieux. Il fait 90 mètres de long et il est formé de 5 arches. Il a été construit afin de préserver son patrimoine naturel tout en faisant face aux besoins de la population de Ganges.
0: On enchaîne avec les animaux qu'on peut trouver aux alentours. Présenté par Yasmine, Lola et Amine.
3: Tout au long de la randonnée, on peut croiser différents types d'animaux, comme les insectes. Il y a la coccinelle, des sauterelles, des scarabées, des araignées, des papillons et plein d'autres.
4: On peut aussi voir des serpents ou des vipères qui sont souvent cachés dans l'herbe, dans des trous, dans des murs ou des pierres. À côté de la rivière, on peut croiser aussi des lézards et même des sangliers.
3: Oui, et d'ailleurs, les sangliers, il faut faire attention, parce qu'ils sortent souvent en bande, même s'ils préfèrent sortir la nuit.
5: Sur le chemin, on peut aussi voir plusieurs sortes d'oiseaux, des corneilles noires, des vautours, des aigles, des hérons cintrés, des hirondelles de rocher, des martinets à ventre blanc, des mésanges bleus, des pies bavardes, des tourterelles turques et bien sûr des pigeons.
4: Il faut faire attention, car si tous ces animaux ont peur, ils peuvent être agressifs. Il ne faut pas les toucher, sinon ils risquent de mordre et on peut même avoir une maladie.
5: Quand j'étais petite, une fois j'allais à l'école et il y avait un rat qui dormait dans les rues de Ganges, donc on peut aussi en croiser.
0: On termine l'émission avec Nolan, Ornella, Ajar, Zoé et Charlie qui vont nous parler des oliviers.
6: L'olivier est un arbre fruitier qui produit des fruits, les olives. La récolte des olives commence en septembre. L'olivier pousse dans un climat méditerranéen, c'est-à-dire tout autour de la mer Méditerranée. Ses feuilles sont petites et vertes claires. Le plus vieil olivier se trouve en Grèce, sur l'île d'Ithaque. Il a 1500 ans.
7: Un olivier, c'est un arbre rustique qu'on retrouve surtout en campagne. Il supporte mal le gel et s'il fait trop froid, il peut perdre ses feuilles. C'est pour ça qu'il pousse autour de la Méditerranée, là où il fait bon.
8: Comme nous l'avons dit, l'olivier est un arbre qui fait pousser des olives. Comme les autres arbres qui font pousser d'autres fruits, par exemple un cerisier et un pommier. Sauf qu'en 1945, l'olivier et ses fruits sont devenus un symbole international de paix et de force. On l'appelle l'arbre éternel.
9: Depuis l'Antiquité, l'olivier est lié aux légendes et aux croyances des hommes et des femmes qui habitaient autour de la Méditerranée. Cet attachement à l'olivier s'explique par l'importance de l'olivier, de l'huile d'olive et des olives dans la vie de tous les jours, que ce soit pour la nourriture, les soins du corps ou même l'éclairage des maisons ou des lieux religieux.
10: Avec les olives, on peut donc faire de l'huile d'olive. Il faut entre 6 et 9 kilos d'olives pour faire 1 litre d'huile. On en trouve beaucoup dans le sud de la France. Dans le Gard, il y a même un olivier emblématique, c'est l'olivier Picholine. On en voit beaucoup autour de Ganges et il y a même un circuit qui s'appelle l'Oliveraie.
0: Merci de nous avoir écoutés et à bientôt sur les ondes de Radio Escapade.

0: moi, c'est Alexis.
1: Et moi, c'est Arsène. Bienvenue sur Radio Escapade. Aujourd'hui, c'est une émission spéciale préparée par les enfants de CM1 de l'école de la Marianne à Ganges. Nous avons créé cette émission en nous inspirant de ce que nous avons rencontré à partir de la randonnée que nous avons balisée avec la Fédération Française de Randonnée. Nous allons vous parler du pastoralisme, des plantes de la garrigue, aromatiques et comestibles.
2: Ensuite, nous parlerons des tanneries de Ganges et enfin des reliefs autour de la ville de Ganges. Nous vous présenterons les différentes rivières qui l'abordent et les ponts qui les surplombent. Et l'instant d'après, plusieurs personnes vous parleront des différentes inondations. On commence avec le pastoralisme.
3: Alors, c'est quoi le pastoralisme ? Le pastoralisme, c'est en résumé l'élevage à l'extérieur dans l'espace naturel.
4: On a eu l'idée de vous parler de pastoralisme parce que on a fait notre randonnée, on a vu des traces de cette activité, par exemple des murets en pierre sèche qui servaient à guider les moutons. On a demandé à Nathalie de venir répondre à nos questions sur le sujet.
5: Bonjour Nathalie, est-ce que pour commencer tu peux nous expliquer ton métier ?
6: Bonjour, alors vous expliquez mon métier. Tous les jours, chaque jour, je conduis un troupeau en plein air et sur des pâturages pour lui subvenir à ses besoins. Chaque jour, je pose des clôtures électriques mobiles et je sors mon troupeau sur parcours. Je lui fais manger la garrigue, les campasses, les bois, les prairies de fauche à l'automne et le bord de rivière au printemps quand l'herbe et les bourgeons sortent. Globalement, mon travail, c'est de faire manger le troupeau et de le soigner, de soigner certaines bêtes quand elles ont besoin, quand elles se font mal, et de choisir, de bien choisir les endroits où je les fais manger et où je les fais dormir parce qu'elles sont tout le temps dehors.
5: Et c'est quoi la différence entre le train d'humains et le pastoralisme ?
6: Globalement, dans les pratiques pastorales, l'idée est de faire manger les animaux sur des pâtures. La transhumance est une coutume, une pratique qui fait partie d'un système où on ne peut pas en fait faire manger les animaux toute l'année sur leur pâturage en bas, en zone de vallée. Donc on les monte à la montagne, on va valoriser des espaces qui ne sont accessibles en fait que l'été. Et du coup, on monte des troupeaux, que ce soit à pied à la base ou en camion par la suite.
5: Et du coup, les moutons, ils ont vraiment besoin d'aller à la montagne l'été ?
6: Je dirais plutôt oui, surtout à cause de la chaleur, parce que c'est des animaux qui sont résistants à la chaleur, à la sécheresse, qui sont capables de manger beaucoup de sec, mais qui sont quand même mieux à respirer l'air frais au moins la nuit.
5: Est-ce qu'il y a des moutons qui ne vont pas à la montagne l'été ?
6: Mais en général, ceux qui ne vont pas à la montagne, c'est soit les béliers reproducteurs, soit les agneaux qu'on vend pour la consommation, pour qu'ils soient mangés. Soit les animaux, les brebis ou les jeunes animaux trop faibles.
5: Pourquoi les bergers ont-ils besoin des chiens ?
6: Effectivement.

0: Bon, les chiens sont un besoin quand on a des pratiques de garde des troupeaux dans des secteurs où on a de fortes contraintes pour faire des limites, en fait, parce qu'elles peuvent pas aller, les troupeaux peuvent pas aller manger partout. On a des chiens pour conduire les troupeaux, donc ça c'est les chiens de conduite. Et on a aussi des chiens pour les protéger.
1: Avec quelle race de chien préfère-t-il travailler ?
0: Moi, j'utilise des bosserons parce que c'est tombé comme ça que j'ai découvert le bosseron au bon moment, que j'en avais besoin. Et puis parce que j'aime bien ces chiens, je trouve que j'aime leur façon de travailler pour conduire un troupeau. Mais il y a quand même une diversité. Donc ça dépend des éleveurs. Chaque éleveur a ses préférences, j'ai l'impression.
1: Est-ce que toi, tu as des chiens ?
0: Et oui. Du coup, moi, j'ai 4 bosserons, dont un qui est à la retraite, qui ne travaille plus, mon premier chien. Et j'ai aussi un patou, du coup, en montagne des Pyrénées depuis maintenant 1 an et demi, pour protéger mon troupeau des loups de passage.
1: Pourquoi les loups sont attirés par les moutons ?
0: Ils sont à disposition, quoi. C'est facile pour eux, ils sont regroupés, ils sont bruyants, ils savent pas se défendre. C'est plus facile de tuer une brebis que de tuer un mouflon.
1: Est-ce que ça t'est déjà arrivé qu'un loup a mangé un mouton ?
0: Et oui, c'est pour ça que j'ai mon chien blanc au milieu du troupeau là depuis 1 an et demi. Un automne, aux causes de la selle. Le troupeau était dans un parc en Ursus, en grillage, là, très grand dans les bois. Il a plu fort pendant quelques jours, j'y étais pas trop. Et ben, lui, il est passé par là et il a prédaté, il a tué 3 de mes brebis. Et du coup, ça a fait qu'on est passé en zone de vigilance un peu plus renforcée dans le secteur.
1: Merci d'être venu nous répondre.
0: Avec grand plaisir.
2: Cette chronique a été créée par Alicia, Enes, Maria, Ambre et Valentine. Préparez vos narines, on part à la rencontre des plantes aromatiques.
3: Nous allons vous parler des plantes comestibles de la garrigue, ainsi de recettes. Toutes les plantes dont on va vous parler ont en trouvé le long de notre chemin de randonnée, surtout sur la colline de Reims. Vous pourrez en trouver facilement car elles poussent un peu partout dans notre région. On a choisi 4 plantes, l'arbousier, le romarin, le thym et l'asperge sauvage.
4: Le romarin, c'est un arbrisseau qui peut atteindre jusqu'à 1 mètre à 2 mètres de haut. Il a des fleurs bleues qui sont jolies et qui attirent les abeilles et les papillons. On peut l'utiliser pour plusieurs choses. La parfum, la cuisine, la médecine. Le romarin soigne la bronchite, le rhume et il aide à digérer. En cuisine, on l'utilise pour donner du goût aux sauces. On peut aussi préparer une huile aromatisée au romarin en faisant macérer 4 branches de romarin, 2 gousses d'ail et une échalote, 500 ml d'huile d'olive. Cette huile sera délicieuse pour assaisonner une salade de pâtes ou de la viande grillée.
5: Le thym, c'est une petite planche qui mesure entre 10 et 30 cm. Quand on marche dessus, on le sait tout de suite car ça sent fort. Il existe plein de variétés de thym. Le thym commun, le thym serpolé, le thym en citronné qui sort le citron. Le thym est aussi une plante qui sert à soigner. Vous pouvez faire une tisane de thym pour vous soigner si vous avez mal au ventre et des gaz. On peut l'utiliser pour plusieurs choses. Le parfum, la cuisine, la médecine. On a trouvé une recette de sirop de thym. Il suffit de faire rajouter du thym, du sucre, de l'eau pendant 10 minutes.
6: Fin février, vous pouvez ramasser des asperges sauvages. Pour les trouver, il faut d'abord repérer la plante. C'est une longue tige avec des toutes petites feuilles qui ressemblent à des épines comme un sapin de Noël. Je vous conseille de préparer une omelette à vos asperges. Il faut faire revenir les asperges, un peu d'huile d'olive, Ensuite, vous battez 3 œufs avec du sel et du poivre. Vous versez sur les asperges et faites cuire l'omelette des deux côtés. Bon appétit.
7: L'arbousier, c'est un arbre. Il a des feuilles persistantes. Ça veut dire qu'il ne perd pas ses feuilles en automne. Elles sont vert foncé avec le dessus brillant. Le fruit est rond et rouge. D'ailleurs, on surnomme l'arbousier arbre à fraises. Mais ce n'est pas des fraises qui poussent dedans, ce sont des arbouses. On peut manger le fruit entier. L'arbousier a une particularité. On peut voir sur l'arbre en même temps les fleurs et les fruits. Avec les arbouses, on peut faire de la confiture.
8: Lucas, Milan, Méline, Pierre-Émile et Elia ont créé celle-ci. Dans ce bond vers le passé, les tanneries seront remémorées.
9: Notre chemin de randonnée passe dans le quartier des Calcaires à Ganges. Ce quartier date du XVIIIe siècle et c'est l'ancien quartier des tanneurs. D'ailleurs, le nom des rues correspond.
10: La rue des tanneurs, la rue des Mézissiers et la rue des Calcaires. Les Mézissiers, c'était des tanneurs eux aussi, mais ils préparaient les petites peaux comme celles des chèvres et des moutons, alors que les tanneurs, eux, préparaient les grandes peaux. Par exemple, de vaches. Calcaire, c'est l'autre nom de la tannerie et ça vient du mot chaud qui est un produit utilisé pour préparer le cuir.
11: À Ganges, les tanneries étaient éloignées de la ville. La peau des animaux était amenée depuis les abattoirs. On peut voir les abattoirs depuis le pont vieux. Le bâtiment est au bord de l'Hérault, près de l'ancien moulin. Vous savez quoi ? Aujourd'hui, c'est une clinique vétérinaire, alors qu'avant, on y tuait des animaux, c'est dingue.
12: Les bois étaient apportés dans les caves des tanneries dans la rue des tanneurs. Le quartier des tanneurs était aussi au bord de l'eau, en bordure de l'Hérault. Les tanneries étaient au bord de la rivière parce qu'il y avait besoin de beaucoup d'eau. On a pu visiter la cave d'une maison. Vous savez ce qu'il y avait ? Il y avait des crochets pour accrocher les peaux des bêtes, des cuves en pierre pour les faire tremper. Il y avait une ouverture côté rue et une autre du côté de la rivière. Nous avons bien aimé cette visite, mais ça faisait un peu peur et il faisait noir.
13: Dans ce quartier, ça ne sentait pas bon. Est-ce que vous savez pourquoi ?
14: Déjà, ça sentait la chair morte et c'est pas une odeur qu'on apprécie de respirer tous les jours.
15: En plus de ça, dans certaines tanneries, on a appris que pour que les peaux soient douces et souples, on les faisait tremper avec du caca de chien.
8: Anya, Asia, Camélia, Dino et Ethan vous ont parlé des tanneries. On fait une pause musicale avec « J'irai où tu iras » de Céline Dion.

0: autre matériel grimpons en altitude?
1: On va parler des montagnes que l'on peut voir en suivant la randonnée quand nous avons balisé. En tout premier, on va parler de la colline de Reims. C'est sur cette colline quand commence notre randonnée. D'en haut, on pourra voir le Pic Saint-Loup et la Sérane. En tout dernier, on va vous parler du Mont Aigoual parce que notre randonnée longe le fleuve Hérault qui prend sa source au pied du Mont Aigoual.
2: Alors, la colline de Reims, c'est un lieu de culture où on y travaille des olives plein de choses depuis le Moyen-Âge. On peut y faire des randonnées. Les chemins sont très caillouteux et ça monte beaucoup avant de redescendre.
3: Le Pic Saint-Loup s'appelle, en nous citant, Puège de Saint-Lope. Il mesure 658 mètres d'altitude et domine les alentours de Montpellier et il est visible depuis la mer. Le calcaire du Pic Saint-Loup est formé de sédiments marins qui, au fil du temps, ont atteint une très grande épaisseur.
2: Attends, c'est quoi les sédiments marins ?
3: Les sédiments, ce sont les dépôts qui se sont formés au fond de la mer.
4: Mais ça veut dire qu'avant il y avait la mer à la place du Pic Saint-Loup ?
3: Ben oui, avec le temps, cette mer a disparu depuis la montagne, s'est formée petit à petit.
4: Ah oui, moi je sais comment c'est arrivé. Il y a deux plaques tectoniques qui se sont rencontrées et hop, ça a fait une montagne.
3: C'est ça aujourd'hui le Pic Saint-Loup. On peut facilement le reconnaître parce qu'il y a une forme particulière. Est-ce que vous savez pourquoi cette montagne s'appelle le Pic Saint-Loup ?
4: Oui, au Moyen-Âge, il y avait trois hommes qui étaient amoureux de la même femme. Elle a dit... Celui qui gagnera le plus de batailles pourra m'épouser. Alors ils sont partis faire la guerre. Mais quand ils sont revenus, la femme était morte. Ils étaient tellement malheureux qu'ils sont partis s'installer chacun sur une montagne pour y vivre seuls. À chaque Noël, ils allumaient un feu pour qu'on sache qu'ils étaient là, jusqu'au jour où il n'y a plus eu de feu car ils étaient morts eux aussi. On a donné leur nom aux montagnes. Saint-Loup, Saint-Clair, c'est la montagne du 7, Saint-Guyard qui est près du Mont Aigoual.
1: On a fini avec le Pic Saint-Loup. Maintenant, est-ce qu'on peut parler de la Sérane ?
4: La montagne de la Sérane est un petit massif calcaire. Son altitude varie de 700 à 900 mètres. Sa longueur est d'environ 25 km. Cette barrière atteint son point culminant au Roc Blanc. À 942 mètres d'altitude, on peut reconnaître facilement parce qu'il y a trois antennes dessus la nuit. Elles clignotent en rouge en haut de la montagne.
1: Merci Luca. Maintenant, Noah, parle-nous du Mont Aigoual.
4: Le fleuve Hérault prend sa source au pied du Mont Aigoual. Cette montagne fait 1565 mètres de hauteur. C'est le plus haut sommet du Gard. C'est un haut lieu de l'histoire des maquisards.
2: Mais c'est quoi les maquisards ?
4: C'est ceux qui cachaient et qui entraient en résistance pendant la Seconde Guerre mondiale. Le Mont Aigoual est inspiré de nombreux écrivains cévenols, tels que André Chamson, Jean-Pierre Chabrol ou Jean Carrière.
2: Ah oui, André Chamson, c'est un écrivain qui habitait au Végan. J'ai vu une plaque sur le mur de la maison où il habitait quand il était petit.
4: Au sommet du Mont Aigoual, il y a une sorte de château. On a fait une sortie là-bas quand j'étais au CP. On peut monter sur la terrasse. De là-haut, on peut voir les Alpes jusqu'aux Pyrénées. C'est magnifique. À l'intérieur, il y a un observatoire météorologique et un musée que l'on peut visiter.
5: Cette chronique a été créée par Luca, Tom, Noah, Angel et Assinette. De rivières connues, de ponts qui les surplombent et d'incroyables inondations, remplissez vos bonbonnes d'oxygène.
6: On va commencer par présenter les deux cours d'eau qui bordent le Gange, Réautor et l'Hérault. Et dans l'Hérault, on peut trouver de l'or d'ailleurs.
7: Quand on part pour aller à la Roque, on passe sur un pont qui enjambe le Réautor. La plupart du temps, c'est à sec parce que c'est une rivière souterraine. Quand il pleut, l'eau monte de plus en plus et elle finit par sortir à la surface. Le Réautor se jette dans l'Hérault, ça s'appelle la Confluence. On y a fait un pique-nique et si vous faites notre randonnée, vous verrez qu'on a construit un grand quai.
8: L'Hérault, c'est un fleuve. La différence entre rivière et fleuve, vous le savez, vous, c'est que le fleuve se jette dans la mer. L'Hérault prend sa source au Mont-Aiguë et il se jette dans la mer Méditerranée à Agde. Il mesure 147 km, c'est énorme 147 km. Et il y a beaucoup d'eau, elle est grande, la rivière. Avant, il y avait de l'or.
7: Il y a deux ponts qui traverse l'Hérault pour aller de Ganges à Cazillac. Le pont vieux a été construit au XIIIe siècle. Il y a des piliers en forme de triangle. Ça sert à arrêter les vagues quand l'eau monte et qu'il y a beaucoup de courant. Ça évite que le pont s'écroule. Sur le pont, l'espace dans les pointes des triangles, ça servait à se mettre sur les côtés quand deux charrettes se croisaient.
9: On peut passer seulement à pied sur le pont vieux si on se penche par-dessus le bord, on peut voir des graduations qui montrent la hauteur à laquelle peut monter l'eau.
10: L'Hérault a causé plusieurs inondations, la dernière justement l'automne 2025. J'ai téléphoné à mon grand-père, il a raconté qu'il a vécu la grande inondation de 1952. Il était à la Roque, le courant était tellement fort qu'il voyait les vaches qui se faisaient emporter par la rivière. Mon arrière-grand-père rentrait chez lui en prenant le pont vieux. Il a compris qu'il allait avoir une inondation. Il n'a pas pu rentrer chez lui, il a à peine eu le temps d'attacher sa bicyclette et de se réfugier en hauteur avant que l'eau ne déborde par-dessus le pont.
9: Il y a eu un deuxième pont sur les Hérauts. Celui-là, on peut le prendre en voiture, c'est le pont neuf. Il a été construit en 1895.
11: Tout ce qui est en lien avec l'eau a été préparé par Lilia, Sébastien, Amel, Juliana, Jayana et Juliette.
5: C'est enfin terminé. Merci de nous avoir écoutés et n'hésitez pas à faire notre randonnée qui s'appelle Lo Camin des Escolan. Au revoir et à bientôt sur les ondes de Radio Escapade.

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0: messieurs. Nous venons d'échapper le peu à une mutinerie occasionnée par ce moleste rongeur retrouvé dans la soupe. Et qu'en pense, s'il vous plaît, notre distingué médecin du bord?
1: C'est bouilli.
0: Ah, entendez-vous?
2: Oui, monsieur, j'entends.
0: En ce cas, prenez place. Vous êtes mes invités.

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1: Bonjour à tous, bonjour à toutes. Aujourd'hui, une émission dédiée à la musique du compositeur, guitariste, improvisateur Thomas Barrière. Je cite son site internet. 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

0: Voilà, c'était la musique de Thomas Barrière dans cet épisode qui lui était dédié. Nous vous donnons rendez-vous pour la dernière émission de cette première saison de l'émission Vertigo, le 16 juin, dans un épisode de circonstance intitulé « Défaite de la musique ». À bientôt.
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